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1: Bonjour à tous, entrée réussie, les Bleus avaient des vieux démons de 2002 à combattre contre le Sénégal en Coupe du Monde de football. 24 ans plus tard, l'équipe de France s'est fait peur, mais est parvenue à s'imposer contre les Lions de la Teranga à New York pour son entrée en lice dans la compétition. Victoire 3-1, Kylian Mbappé a délivré les siens, puis est devenu le meilleur buteur de l'histoire des Bleus devant Olivier Giroud. Joli doublé donc d'Mbappé. Bradley Barcola a également participé à la fête, tandis qu'Ibrahim Mbaye avait réduit l'écart pour le Sénégal. L'équipe de France va tenter d'assurer sa qualification pour les 16e de finale dès son prochain match face à l'Irak. Ça sera lundi. Découverte macabre à Kourou. Un corps a été retrouvé hier matin dans le quartier du Vieux-Bourg sur un bas-côté de la voie publique. Le corps de la victime d'une quarantaine d'années, selon les informations de nos confrères de France-Guyane, a été retrouvé enroulé dans une bâche, le visage amoché. D'après le premier diagnostic réalisé sur place, l'homme était décédé depuis 2 ou 3 jours. La section de recherche de la gendarmerie mène l'enquête. La grève aura duré un peu plus de 24 heures. Le syndicat UTG a levé le barrage installé devant le centre spatial guyanais. Hier vers 9h, l'UTG a obtenu une augmentation des salaires. Une prime carburant indexée sur la zone d'habitation a également été acquise. Coopération militaire, un exercice de prise d'otage à Paramaribo avec le GIGN. Dans le cadre de la coopération policière qui lie la France et le Suriname, le service de sécurité intérieure de l'ambassade de France vient d'organiser pour la 3e année consécutive un stage d'entraînement destiné aux forces de l'ordre du Suriname. Et puis, c'est l'un des événements culturels les plus attendus de l'année aux Antilles et en Guyane. Le festival Prix de Cour revient pour sa 13e édition, d'aujourd'hui à samedi, avec un programme dense et varié. Au total, 16 courts-métrages sélectionnés sont projetés dans les cinémas partenaires des 3 territoires, la Guadeloupe, la Martinique et la Guyane. L'originalité du festival, il se déroule simultanément sur les 3 départements, permettant au public de découvrir les mêmes œuvres au même moment d'un bout à l'hôte de l'arc antillais et guyanais. Voilà, c'est la fin de ce flash. Bonne journée.

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0: 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Jeudi, prévention. Bien utiliser les équipements de protection individuelle, EPI, comme dernière barrière de protection. Les équipements de protection individuelle sont-ils vraiment le dernier recours?
1: Tout à fait. Les protections collectives que sont la ventilation, le stockage, l'organisation, lorsqu'il n'y a pas d'autre possibilité, le salarié puisse porter des équipements individuels de protection. Ces équipements seront souvent des gants, des tenues spécialisées et c'est selon le type de risque, ça peut être les masques simples ou masques ventilés le plus souvent. On agit aussi après sur le temps de travail de ces gens-là.
0: Comment organiser la traçabilité?
1: On peut faire des mesures d'ambiance qui doivent être répertoriées sur des tableaux et à partir de ces mesures, on définit le type de protection qui peut être adapté. Pour d'autres risques chimiques, la mesure d'un risque peut se faire au niveau d'ambiance et peut se faire parfois aussi au niveau individuel. C'est ce qu'on appelle le contrôle biologique des salariés pour pouvoir affiner une surveillance.
0: Que faire en cas de non-port récurrent?
1: Quand la personne ne porte pas les protections, il y a des chefs de service, des chefs d'équipe qui doivent faire en sorte que la personne applique la réglementation et il faut lui expliquer aussi, je pense que c'est la première des choses à faire, expliquer les risques pour sa santé. Il faut que les gens comprennent pour qu'ils puissent se protéger. Donc à partir du moment où on se comprend, il n'y a pas beaucoup de gens suicidaires au point de ne pas porter les protections.
0: Quelles sont les obligations de l'employeur?
1: L'employeur a une obligation de protéger la santé de tous ses salariés, donc c'est un principe de base. Il doit donc payer à ses salariés toutes les protections, qu'elles soient collectives ou individuelles.
0: Je dis prévention.
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1: Bonjour à tous, le Sénégal y a cru au moins pendant une mi-temps, mais après avoir dominé des bleus stériles pendant 45 minutes, la bande à Sadio Mané a fini par céder face au talent de celle de Kylian Mbappé, auteur d'un doublé, pour finalement s'incliner 3-1 pour son entrée en lice dans la Coupe du Monde. L'équipe de France va donc tenter lundi d'assurer sa qualification pour les 6e de finale dès son prochain match face à l'Irak. L'Irak battu par la Norvège 4-1. Lionel Messi assomme de son côté l'Algérie. La sélection algérienne s'est logiquement inclinée sur le score de 3-0 cette nuit face au tenant du titre argentin pour son retour en Coupe du Monde dans le stadium de Kansas City pour le compte de la première journée du groupe J. Impuissant, les hommes de Vladimir Petkovic ont craqué face à un triplé donc signé Messi. Si le G7 s'achève aujourd'hui à Evian, Emmanuel Macron et son homologue américain Donald Trump ne se quittent pas pour autant et c'est au château de Versailles qu'ils vont se retrouver ce soir lors d'une grande réception pour fêter les 250 ans d'indépendance des États-Unis, château où le traité d'indépendance fut signé. Cette réception annoncée comme fastueuse crée la polémique. Beaucoup s'interrogent si ce n'est pas un trop beau cadeau offert à Trump, pas toujours tendre avec les Européens depuis son retour à la Maison-Blanche. L'armée iranienne menace d'une réponse sévère après des frappes israéliennes, bilan 4 morts dans le sud du Liban, en dépit de l'annonce d'un protocole d'accord entre Washington et Téhéran pour mettre fin à la guerre dans la région. Cet accord doit être officiellement signé vendredi. Des perquisitions étaient en cours hier après-midi au sein de l'hôtel de ville de Nice. Des magistrats ont fait le déplacement de Marseille. Ils enquêtent sur la sécurisation des festivités du 14 juillet 2016, jour de l'attentat de la promenade des Anglais. Et puis, pour célébrer ses 400 ans, la Marine nationale organisera une course de 10 km au cœur de la base navale de Toulon le 3 octobre prochain. Cet événement inédit, ouvert au grand public, permettra de découvrir de l'intérieur la plus grande base navale d'Europe.

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1: Bonjour à tous. Entrée réussie, les Bleus avaient des vieux démons de 2002 à combattre contre le Sénégal en Coupe du Monde de football. 24 ans plus tard, l'équipe de France s'est fait peur, mais est parvenue à s'imposer contre les Lions de la Teranga à New York pour son entrée en lice dans la compétition. Victoire 3-1, Kylian Mbappé a délivré les siens, puis est devenu le meilleur buteur de l'histoire des Bleus devant Olivier Giroud. Joli doublé donc d'Mbappé. Bradley Barcola a également participé à la fête, tandis qu'Ibrahim Mbaye avait réduit l'écart pour le Sénégal. L'équipe de France va tenter d'assurer sa qualification pour les 16e de finale dès son prochain match face à l'Irak. Ça sera lundi. Découverte macabre à Kourou. Un corps a été retrouvé hier matin dans le quartier du Vieux-Bourg, sur un bas-côté de la voie publique. Le corps de la victime, d'une quarantaine d'années, selon les informations de nos confrères de France-Guyane, a été retrouvé enroulé dans une bâche, le visage amoché. D'après le premier diagnostic réalisé sur place, l'homme était décédé depuis 2 ou 3 jours. La section de recherche de la gendarmerie mène l'enquête. La grève aura duré un peu plus de 24 heures. Le syndicat UTG a levé le barrage installé devant le centre spatial guyanais. Hier vers 9h, l'UTG a obtenu une augmentation des salaires. Une prime carburant indexée sur la zone d'habitation a également été acquise. Coopération militaire, un exercice de prise d'otages à Paramaribo avec le GIGN. Dans le cadre de la coopération policière qui lie la France et le Suriname, le service de sécurité intérieure de l'ambassade de France vient d'organiser pour la 3e année consécutive un stage d'entraînement destiné aux forces de l'ordre du Suriname. Et puis c'est l'un des événements culturels les plus attendus de l'année aux Antilles et en Guyane. Le festival Prix de Cour revient pour sa 13e édition d'aujourd'hui à samedi avec un programme dense et varié. Au total, 16 courts-métrages sélectionnés sont projetés dans les cinémas partenaires des 3 territoires, la Guadeloupe, la Martinique et la Guyane. L'originalité du festival, il se déroule simultanément sur les 3 départements, permettant au public de découvrir les mêmes œuvres au même moment d'un bout à l'autre de l'arc antillais et guyanais. Voilà, c'est la fin de ce flash. Bonne journée.
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1: Bonjour à tous, entrée réussie, les Bleus avaient des vieux démons de 2002 à combattre contre le Sénégal en Coupe du Monde de football. 24 ans plus tard, l'équipe de France s'est fait peur, mais est parvenue à s'imposer contre les Lions de la Teranga à New York pour son entrée en lice dans la compétition. Victoire 3-1, Kylian Mbappé a délivré les siens, puis est devenu le meilleur buteur de l'histoire des Bleus devant Olivier Giroud. Joli doublé donc d'Mbappé. Bradley Barcola a également participé à la fête, tandis qu'Ibrahim Mbaye avait réduit l'écart pour le Sénégal. L'équipe de France va tenter d'assurer sa qualification pour les 16e de finale dès son prochain match face à l'Irak. Ça sera lundi. Découverte macabre à Kourou. Un corps a été retrouvé hier matin dans le quartier du Vieux-Bourg sur un bas-côté de la voie publique. Le corps de la victime d'une quarantaine d'années, selon les informations de nos confrères de France-Guyane, a été retrouvé enroulé dans une bâche, le visage amoché. D'après le premier diagnostic réalisé sur place, l'homme était décédé depuis 2 ou 3 jours. La section de recherche de la gendarmerie mène l'enquête. La grève aura duré un peu plus de 24 heures. Le syndicat UTG a levé le barrage installé devant le centre spatial guyanais. Hier vers 9 heures, l'UTG a obtenu une augmentation des salaires. Une prime carburant indexée sur la zone d'habitation a également été acquise. Coopération militaire, un exercice de prise d'otage à Paramaribo avec le GIGN. Dans le cadre de la coopération policière qui lie la France et le Suriname, le service de sécurité intérieure de l'ambassade de France vient d'organiser pour la 3e année consécutive un stage d'entraînement destiné aux forces de l'ordre du Suriname. Et puis, c'est l'un des événements culturels les plus attendus de l'année aux Antilles et en Guyane. Le festival Prix de Cour revient pour sa 13e édition, d'aujourd'hui à samedi, avec un programme dense et varié. Au total, 16 courts-métrages sélectionnés sont projetés dans les cinémas partenaires des 3 territoires, la Guadeloupe, la Martinique et la Guyane. L'originalité du festival, il se déroule simultanément sur les 3 départements, permettant au public de découvrir les mêmes œuvres au même moment, d'un bout à l'autre, de l'arc antillais et guyanais. Voilà, c'est la fin de ce flash. Bonne journée.

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1: Bonjour à tous, bienvenue dans cette édition. Ce ne fut pas totalement une partie de plaisir, mais l'équipe de France ne s'est pas ratée. Championne du monde 2018 et vice-championne du monde 2022, la sélection de Didier Deschamps nourrit encore de grandes ambitions pour ce mondial 2026 et elle a démarré ce nouveau mondial par une victoire plutôt logique face au Sénégal. Victoire 3-1, cette victoire s'est toutefois dessinée après un premier acte complètement raté. Prochaine échéance, l'Irak lundi, puis la Norvège vendredi 26 juin. Lynchage d'un Guadeloupéen et d'un Mahorais près de Carcassonne en 2022. La cour d'appel de Montpellier reconnaît dans un délibéré le caractère raciste de propos ayant entraîné le lynchage de deux hommes noirs, un Guadeloupéen et un Mahorais, en marge d'une fête de village. C'était donc en 2022 près de Carcassonne. Une victoire pour les enfants de la Creuse. Par un vote unanime du Sénat, le Parlement vient d'adopter définitivement une loi ouvrant un droit de réparation pour des mineurs de La Réunion déplacés dans l'Hexagone entre 1962 et 1984, endurant de profonds traumatismes. Le secrétaire général de l'ONU, Antonio Guterres, est arrivé hier à Port-au-Prince à bord d'un hélicoptère des Nations Unies pour témoigner de sa solidarité à la population d'Haïti, victime depuis des années de la brutalité des gangs qui ravagent ce pays des Caraïbes. Les planteurs guadeloupéens s'organisent. Un feu dans les armoires électriques de la sucrerie de Grand-Anse lundi a stoppé net la campagne sucrière à deux jours de son terme. Pour les planteurs, la filière se réorganise en urgence afin d'éviter la perte des cannes grâce aux distilleries de l'île. La jambe d'une femme traverse carrément le plancher d'un appartement situé à Fort-de-France. Les deux locataires portent plainte. Après deux jours d'hospitalisation et une semaine de convalescence, la victime décide de saisir la justice. Sa voisine et elle ont donc déposé plainte. Elles souhaitent faire valoir leurs droits, mais aussi retrouver très rapidement un logement. Face à un déficit de près de 7 millions d'euros, le préfet alerte sur la situation préoccupante de Saint-Pierre. Avec un déficit deux fois supérieur à celui enregistré l'an dernier, la situation financière de Saint-Pierre a dominé les débats du conseil municipal lundi. Si aucune annonce majeure n'a été faite à l'issue de la séance, une vive inquiétude a marqué les échanges. À la demande du maire, le préfet de la Martinique, Étienne Desplanques, a assisté au débat. Le projet de loi portant habilitation de l'Assemblée de Martinique à fixer des règles applicables en matière d'énergie, d'eau et d'assainissement a été définitivement adopté par l'Assemblée nationale lundi. Après son examen au Sénat, si Serge Letchimy, le président du conseil exécutif de la CTM, salue un vote de lucidité et de responsabilité pour la Martinique, Daniel Chomet, troisième vice-président de la CACEM, ancien président d'Odyssey et du comité de bassin, dénonce pour sa part un projet complètement désastreux. C'est l'un des événements culturels les plus attendus de l'année aux Antilles et en Guyane. Le festival Prix de Cour revient pour sa 13e édition d'aujourd'hui à samedi avec un programme dense et varié. Au total, 16 courts-métrages sélectionnés sont projetés dans les cinémas partenaires des trois territoires, la Guadeloupe, la Martinique et la Guyane. L'originalité du festival, il se déroule simultanément sur les trois départements, permettant ainsi au public de découvrir les mêmes œuvres au même moment d'un bout à l'autre de l'arc antillais et guyanais. La Guyane est à l'honneur cette année. La soirée de clôture et la remise des prix se tiendront au cinéma Agora à 19h samedi. Et puis le film Michael, consacré à Michael Jackson, devient le plus gros succès mondial pour un biopic musical. Il dépasse Bohemian Rhapsody, consacré à Freddie Mercury et au groupe Queen, avec plus de 932 millions de dollars de recettes, un sacré record. Voilà, c'est la fin de ce flash. Merci de l'avoir suivi. Je vous souhaite une excellente journée en notre compagnie.

0: 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Jeudi, prévention. Bien utiliser les équipements de protection individuelle, EPI, comme dernière barrière de protection. Les équipements de protection individuelle sont-ils vraiment le dernier recours?
1: Tout à fait. Les protections collectives que sont la ventilation, le stockage, l'organisation, lorsqu'il n'y a pas d'autre possibilité, ce salarié puisse porter les équipements individuels de protection. Ces équipements seront souvent des gants, des tenues spécialisées et c'est selon le type de risque, ça peut être les masques simples ou masques ventilés le plus souvent. On agit aussi après sur le temps de travail de ces gens-là.
0: Comment organiser la traçabilité?
1: On peut faire des mesures d'ambiance qui doivent être répertoriées sur des tableaux et à partir de ces mesures, on définit le type de protection qui peut être adapté. Pour d'autres risques chimiques, la mesure d'un risque peut se faire au niveau d'ambiance et peut se faire parfois aussi au niveau individuel. C'est ce qu'on appelle le contrôle biologique des salariés pour pouvoir affiner une surveillance.
0: Que faire en cas de non-port récurrent?
1: Quand la personne ne porte pas les protections, il y a des chefs de service, des chefs d'équipe qui doivent faire en sorte que la personne applique la réglementation et il faut lui expliquer aussi, je pense que c'est la première des choses à faire, expliquer les risques pour sa santé. Il faut que les gens comprennent pour qu'ils puissent se protéger. Donc à partir du moment où on se comprend, il n'y a pas beaucoup de gens suicidaires au point de ne pas porter les protections.
0: Quelles sont les obligations de l'employeur?
1: L'employeur a une obligation de protéger la santé de tous ses salariés, donc c'est un principe de base. Il doit donc payer à ses salariés toutes les protections, qu'elles soient collectives ou individuelles.
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3: 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Je dis prévention. Bien utiliser les équipements de protection individuelle, EPI, comme dernière barrière de protection. Les équipements de protection individuelle sont-ils vraiment le dernier recours?
4: Tout à fait. Les protections collectives que sont la ventilation, le stockage, l'organisation, lorsqu'il n'y a pas d'autre possibilité, ces salariés puissent porter des équipements individuels de protection. Ces équipements seront souvent des gants, des tenues spécialisées et c'est selon le type de risque, ça peut être les masques simples ou masques ventilés le plus souvent. On agit aussi après sur le temps de travail de ces gens-là.
3: Comment organiser la traçabilité?
4: On peut faire des mesures donc d'ambiance qui doivent être répertoriées sur des tableaux et à partir de ces mesures, on définit le type de protection qui peut être adapté. Pour d'autres risques chimiques, la mesure d'un risque peut se faire au niveau d'ambiance et peut se faire parfois aussi au niveau individuel. C'est ce qu'on appelle le contrôle biologique des salariés pour pouvoir affiner une surveillance.
3: Que faire en cas de non-port récurrent?
4: Quand la personne ne porte pas les protections, il y a des chefs faire en sorte que la personne applique la réglementation et il faut lui expliquer aussi, je pense que c'est la première des choses à faire, expliquer les risques pour sa santé. Il faut que les gens comprennent pour qu'ils

0: puissent se protéger. Donc à partir du moment où on se comprend, il n'y a pas beaucoup de gens suicidaires au point de ne pas porter les protections.
1: Quelles sont les obligations de l'employeur ?
0: L'employeur a une obligation de protéger la santé de tous ses salariés, donc c'est un principe de base. Il doit donc payer à ses salariés toutes les protections, qu'elles soient collectives ou individuelles.
1: Je dis prévention.
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17: Et bien sûr, chaque jour, hein, on est vraiment heureux de vous retrouver entre 11h et 13h, c'est Génération Métis, avec vous tous. Et puis, c'est bien sûr JR. Je vous pilote le tout et forcément, je vous conduis là où il y a de bonnes affaires, de la bonne musique et surtout de bons cadeaux à gagner. Restez avec nous puisque, quand on vous parle justement de faire de bonnes affaires, si vous cherchez justement la meilleure façon de faire des économies, mes amis, sans sacrifier eh bien, la qualité, bien sûr, il y a une voix à écouter. Bah ouais, et cette voix, c'est celle de Pedro. Alors déjà depuis pas mal de temps sur Métis, il déniche bien sûr les bons plans, les meilleures offres et puis il nous amène aux meilleurs endroits. Donc aujourd'hui, on le retrouve à nouveau sur l'antenne de Métis. Et il va nous parler de quoi, mon ami Pedro? Je crois que tu te retrouves en direct de la station Vito Kourou, me semble-t-il.
18: C'est bien cela, bonjour mon GR, comment ça va?
17: Ça va et toi?
18: Très bien, alors oui, heureux hein, de pouvoir vous transmettre cette vibre Coupe du Monde directement de vos Vito. Et aujourd'hui c'est Vito Kourou Pariacabo pour nous en parler, c'est Samuel. Salut Samuel.
19: Salut, salut.
18: Comment ça va?
19: Très bien et toi?
18: Très très bien mec, alors aujourd'hui c'est une journée extraordinaire parce qu'on peut gagner des cadeaux avec toi.
19: Oui.
18: Ouais. Alors comment ça se passe?
19: En fait il faut remplir le bulletin de participation.
18: Ouais.
19: Où tu peux gagner des ballons de Coupe du Monde et des cartes cadeaux Décathlon.
18: Voilà, des cartes cadeaux Décathlon. Et là, alors, il est important de préciser que les cartes cadeaux sont à une valeur de 150€. Donc franchement, le top du top. Mmh. Et que les ballons Coupe du Monde, c'est des ballons officiels hein, oui. De la marque Adidas.
19: Oui, c'est ça.
18: Voilà, donc chaque ballon a une valeur de 24,99€, il me semble. Donc c'est très simple. On vient,

0: on remplit son bulletin de participation et on doit mettre quel pays selon nous
1: gagner la Coupe du Monde.
0: Voilà, tout simplement. Donc on met déjà la France. On n'a pas besoin de mettre autre chose, c'est bon.
1: Non, pas besoin.
0: Voilà. Non, voilà. Allez les bleus, bien évidemment. Donc c'est très simple. Je vous rappelle que ça se passe dans plusieurs vitaux et que là aujourd'hui on est dans votre vitaux par Yacabos à Kourou. Donc voilà, n'hésitez pas à venir à profiter. Merci beaucoup Samuel.
1: Merci.
0: Yeah, bah, en tout cas, c'est donc une ambiance exceptionnelle jusqu'au 19 juillet. N'hésitez pas à venir directement. Vous venez dans votre vitaux. Ouais. Alors ce qui est bien, c'est que vous avez tout un parcours. Vous venez, vous laissez votre véhicule en train de faire le plein. Vous rentrez dans votre Vito. Vous pouvez déjà, dès l'entrée, jouer. Vous remplissez votre bulletin de participation. Vous le déposez dans l'urne. Vous profitez également donc soit de petits déjeuners, parce qu'il y a des petits déjeuners, soit quelque chose pour la voiture. Vous avez besoin peut-être d'huile, de housse pour le véhicule, pour des senteurs. Il y a plein de trucs. Soit vous voulez manger, boire. Également, il y a des boissons. Il y a plein de bonnes choses à retrouver dans votre Vito, donc n'hésitez surtout pas à venir. Oui, dis-moi.
1: Faut pas oublier qu'on a aussi des produits pour tout ce qui est débroussailleuse et pour faire le jardin aussi.
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2: Eh bien, merci pour ce direct, mon Pedro. Et puis, comme on vous l'a dit, hein, suivez-le de très très près. Allez remplir votre bulletin de participation dans toutes les stations Vito. Et puis rendez-vous le 19 juillet. J'imagine que c'est par tirage au sort, c'est ça?
0: C'est parti comment?
2: J'ai dit, j'imagine que ce sera par tirage au sort.
0: Tirage au sort, on aura un tirage au sort toutes les semaines.
2: Pardon. Voilà, et ben voilà, autant dire que tout le monde pourra jouer, tout le monde pourra gagner. Merci beaucoup, mon Pedro. À bientôt.
0: Merci à toi, bisous, bisous.
2: Salut, un petit reggae, s'il vous plaît, sur Métis avec Bob Marley. Voici Bad Card sur Métis.

0: j'adore. Le titre de Salva avec la sérénade. Bon, hein. Pour ceux qui, à l'occasion de cette fête de la musique, aimeraient pousser justement une petite chansonnette, lâchez prise en chantant, mes amis. Eh bien, il y a l'association Comme ça, Famille, le karaoké Lâchez prise, qui va se dérouler samedi 20 juin, plus précisément. Aucun talent requis. Pas besoin d'être professionnel. Bon, on vous semble, avec les parents, les enfants, chanter ensemble. C'est gratuit. Participer, il faudra quand même s'inscrire. Je vous donne un numéro de téléphone, le 25 12 25. Le 25 12 25. Et puis, bien sûr, sur place, vous pourrez vous restaurer, vous pourrez boire tranquillement. Sourire, partage, bonne humeur. Autant vous dire que tout ça sera au rendez-vous. Ryan Castro pour la suite de la musique avec La Villa ou encore Russian. Juste avant midi, on écoutera Pongo, le à la rédaction pour l'Info Nationale sur Métis. À tout à l'heure.
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1: Bonsoir à tous. Le sommet du G7 s'est achevé à Évian. Emmanuel Macron a prononcé le discours de clôture cet après-midi au terme de 3 jours de discussion entre les grandes puissances industrialisées, avec au programme notamment l'économie mondiale, le numérique et l'intelligence artificielle. Dans ce cadre, Donald Trump s'est fait remarquer en arrivant en retard à une session de travail sur la croissance mondiale avec une formule lancée à son entrée qui a marqué les esprits. Après le G7, le président américain doit rester en France pour un dîner de travail avec Emmanuel Macron au château de Versailles. Une rencontre à la fois diplomatique et symbolique organisée aussi autour des 250 ans de l'indépendance américaine. Toujours sur le front international, les États-Unis et l'Iran doivent signer vendredi en Suisse un protocole d'accord pour mettre fin à plusieurs mois de guerre et ouvrir une phase de négociation. En Iran, l'annonce suscite un soulagement prudent. Beaucoup espèrent une baisse des tensions et un allègement des sanctions, mais les attentes restent mesurées. En France, la chaleur va encore monter d'un cran. Une nouvelle vague de fortes températures s'installe sur une grande partie du pays avec des points qui pourront approcher ou dépasser localement les 40 degrés jusqu'en début de semaine prochaine. Les premiers effets se font déjà sentir, notamment dans l'agriculture, avec des récoltes avancées par ces conditions exceptionnelles. Autre mesure annoncée dans l'appareil d'État, des dépistages inopinés de stupéfiants vont être organisés dans les ministères. Ils viseront certains occupants des fonds en cas de telle justice. La relaxe d'un ancien animateur d'une école parisienne accusé par 9 élèves d'agression sexuelle et de harcèlement sexuel provoque l'incompréhension et la colère de famille. Le tribunal a estimé l'infraction insuffisamment caractérisée, tout en évoquant un comportement inapproprié. Les proches de victimes attendent désormais une éventuelle décision d'appel. Enfin, les refus d'obtempérer routiers sont en hausse. Plus de 28 000 ont été recensés en 2025, ce qui fait une augmentation de 10% sur une année. Voilà, c'est la fin de cette édition. Merci de l'avoir suivi. Passez une excellente soirée.

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1: Bonjour à tous, des supporters français mais aussi sénégalais réunis devant le même écran à Cayenne. La fan zone de la place des Palmistes a vibré au rythme de l'entrée en lice des Bleus dans la Coupe du Monde 2026. Après une première période sans but, l'équipe de France a finalement fait la différence face au Sénégal. Victoire tricolore 3-1, l'équipe de France va tenter lundi d'assurer sa qualification pour les 16e de finale dès son prochain match face à l'Irak. L'Irak battu par la Norvège 4-1. 10 jours après le verdict rendu par la cour d'assises de Cayenne, le parquet général fait appel de la décision concernant les 3 accusés du procès d'Alicia Faye. Cette décision interroge la défense. Le verdict a été conforme aux réquisitions du ministère public. Découverte macabre à Kourou, un corps a été retrouvé hier matin dans le quartier du Vieux-Bourg, sur un bas-côté de la voie publique. Le corps de la victime d'une 40aine d'années, selon les informations de nos confrères de France-Guyane, a été retrouvé enroulé dans une bâche, le visage amoché. D'après le premier diagnostic réalisé sur place, l'homme était décédé depuis 2 ou 3 jours. La section de recherche de la gendarmerie privée numéro vert pour les locataires face à la multiplication des squats, à la semsamsance des squats dans plusieurs résidences du territoire, le bailleur positif de prévention. C'est l'un des aux Antilles et en Guyane. Le festival Prix de Cour revient pour sa 13e édition d'aujourd'hui à samedi avec un programme dense et varié. Au total, 16 courts-métrages sélectionnés sont projetés dans les cinémas partenaires des 3 territoires, la Guadeloupe, la Martinique et la Guyane. La Guyane est à l'honneur cette année. La soirée de clôture et la remise des prix se tiendront au cinéma Agora à 19h samedi. Et puis au fil de l'eau, les journées internationales de la harpe célèbrent les cultures de la Guyane, organisées par l'association

Glissando. Les journées internationales de la harpe auront lieu jusqu'au 23 juin avec Désaréa, Marie Passoula, Rémi Montjoly, Kourou et Saint-Laurent du Maroni pour célébrer les cultures de la Guyane.

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c'est bloqué sur Métis. 12h54, on vous souhaite de passer un bon après-midi et surtout un bon appétit pour ceux qui sont en train de déjeuner. 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

0: 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On se quitte en rendez-vous demain 11h-13h pour une autre édition de Génération Métis. Tout de suite, la rédaction sur Métis FM. Salut.
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2: Bonsoir à tous. Le sommet du G7 s'est achevé à Évian. Emmanuel Macron a prononcé le discours de clôture cet après-midi au terme de 3 jours de discussion entre les grandes puissances industrialisées, avec au programme notamment l'économie mondiale, le numérique et l'intelligence artificielle. Dans ce cadre, Donald Trump s'est fait remarquer en arrivant en retard à une session de travail sur la croissance mondiale avec une formule lancée à son entrée qui a marqué les esprits. Après le G7, le président américain doit rester en France pour un dîner de travail avec Emmanuel Macron au château de Versailles, une rencontre à la fois diplomatique et symbolique organisée aussi autour des 250 ans de l'indépendance américaine. Toujours sur le front international, les États-Unis et l'Iran doivent signer vendredi en Suisse un protocole d'accord pour mettre fin à plusieurs mois de guerre et ouvrir une phase de négociation. En Iran, l'annonce suscite un soulagement prudent. Beaucoup espèrent une baisse des tensions et un allègement des sanctions, mais les attentes restent mesurées. En France, la chaleur va encore monter d'un cran. Une nouvelle vague de fortes températures s'installe sur une grande partie du pays avec des pointes qui pourront approcher ou dépasser localement les 40 degrés jusqu'en début de semaine prochaine. Les premiers effets se font déjà sentir, notamment dans l'agriculture, avec des récoltes avancées par ces conditions exceptionnelles. Autre mesure annoncée dans l'appareil d'État, des dépistages inopinés de stupéfiants vont être organisés dans les ministères. Ils viseront certains collaborateurs et plus largement des agents occupant des fonctions sensibles. Des suites sont prévues en cas de test positif. Sur le terrain de la justice, la relaxe d'un ancien animateur d'une école parisienne accusé par 9 élèves d'agression sexuelle et de harcèlement sexuel provoque l'incompréhension et la colère de famille. Le tribunal a estimé l'infraction insuffisamment caractérisée tout en évoquant un comportement inapproprié. Les proches de victimes attendent désormais une éventuelle décision d'appel. Enfin, les refus d'obtempérer routiers sont en hausse. Plus de 28 000 ont été recensés en 2025, ce qui fait une augmentation de 10% sur une année. Voilà, c'est la fin de cette édition. Merci de l'avoir suivi. Passez une excellente soirée.
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1: 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Jeudi, prévention. Bien utiliser les équipements de protection individuelle, EPI, comme dernière barrière de protection. Les équipements de protection individuelle sont-ils vraiment bien recours?
2: Tout à fait. Les protections collectives que sont la ventilation, le stockage, l'organisation, lorsqu'il n'y a pas d'autre possibilité, ce salarié puisse porter des équipements individuels de protection. Ces équipements seront souvent des gants, des tenues spécialisées et c'est selon le type de risque, ça peut être les masques simples ou masques ventilés le plus souvent. On agit aussi après sur le temps de travail de ces gens-là.
1: Comment organiser la traçabilité?
2: On peut faire des mesures d'ambiance qui doivent être répertoriées sur des tableaux et à partir de ces mesures, on définit le type de protection qui peut être adapté. Pour d'autres risques chimiques, la mesure d'un risque peut se faire au niveau d'ambiance et peut se faire parfois aussi au niveau individuel. C'est ce qu'on appelle le contrôle biologique des salariés pour pouvoir affiner une surveillance.
1: Que faire en cas de non-port récurrent?
2: Quand la personne ne porte pas les protections, il y a des chefs de service, des chefs d'équipe qui doivent faire en sorte que la personne applique la réglementation et il faut lui expliquer aussi, je pense que c'est la première des choses à faire, expliquer les risques pour sa santé. Il faut que les gens comprennent pour qu'ils puissent se protéger. Donc à partir du moment où on se comprend, il n'y a pas beaucoup de gens suicidaires au point de ne pas porter les protections.
1: Quelles sont les obligations de l'employeur?
2: L'employeur a une obligation de protéger la santé de tous ses salariés, donc c'est un principe de base. Il doit donc payer à ses salariés toutes les protections, qu'elles soient collectives ou individuelles.
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1: Bonjour à tous, bienvenue dans cette édition. Ce ne fut pas totalement une partie plaisir, mais l'équipe de France ne s'est pas ratée. Championne du monde 2018 et vice-championne du monde 2022, la sélection de Didier Deschamps nourrit encore de grandes ambitions pour ce mondial 2026 et elle a démarré ce nouveau mondial par une victoire plutôt logique face au Sénégal. Victoire 3-1, cette victoire s'est toutefois dessinée après un premier acte complètement raté. Prochaine échéance, l'Irak lundi, puis la Norvège vendredi. 26 juin. Lynchage d'un Guadeloupéen et d'un Mahorais près de Carcassonne en 2022. La cour d'appel de Montpellier reconnaît dans un délibéré le caractère raciste de propos ayant entraîné le lynchage de deux hommes noirs, un Guadeloupéen et un Mahorais en marge d'une fête de village. C'était donc en 2022 près de Carcassonne. Une victoire pour les enfants de la Creuse. Par un vote unanime du Sénat, le Parlement vient d'adopter définitivement une loi ouvrant un droit de réparation pour des mineurs de La Réunion déplacés dans l'Hexagone entre 1962 et 1984, endurant de profonds traumatismes. Le secrétaire général de l'ONU, Antonio Guterres, est arrivé hier à Port-au-Prince à bord d'un hélicoptère des Nations Unies pour témoigner de sa solidarité à la population d'Haïti, victime depuis des années de la brutalité des gangs qui ravagent ce pays des Caraïbes. Les planteurs guadeloupéens s'organisent. Un feu dans les armoires électriques de la sucrerie de Grandanse lundi a stoppé net la campagne sucrière à deux jours de son terme. Pour les planteurs, la filière se réorganise en urgence afin d'éviter la perte des cannes grâce aux distilleries de l'île. La jambe d'une femme traverse carrément le plancher d'un appartement situé à Fort-de-France. Les deux locataires portent plainte. Après deux jours d'hospitalisation et une semaine de convalescence, la victime décide de saisir la justice. Sa voisine et elle ont donc déposé plainte. Elles souhaitent faire valoir leurs droits, mais aussi retrouver très rapidement un logement. Face à un déficit de près de 7 millions d'euros, le préfet alerte sur la situation préoccupante de Saint-Pierre. Avec un déficit deux fois supérieur à celui enregistré l'an dernier, la situation financière de Saint-Pierre a dominé les débats du conseil municipal lundi. Si aucune annonce majeure n'a été faite à l'issue de la séance, une vive

L'inquiétude a marqué les échanges à la demande du maire. Le préfet de la Martinique, Étienne Desplanques, a assisté au débat. Le projet de loi portant habilitation de l'Assemblée de Martinique à fixer des règles applicables en matière d'énergie, d'eau et d'assainissement a été définitivement adopté par l'Assemblée nationale lundi. Après son examen au Sénat, si Serge Le Djimi, le président du conseil exécutif de la CTM, salue un vote de lucidité et de responsabilité pour la Martinique, Daniel Chomet, troisième vice-président de la CACEM, ancien président d'Odyssey et du comité de bassin, dénonce pour sa part un projet complètement désastreux. C'est l'un des événements culturels les plus attendus de l'année aux Antilles et en Guyane. Le festival Prix de Cour revient pour sa 13e édition d'aujourd'hui à samedi avec un programme dense et varié. Au total, 16 courts-métrages sélectionnés sont projetés dans les cinémas partenaires des trois territoires, la Guadeloupe, la Martinique et la Guyane. L'originalité du festival, il se déroule simultanément sur les trois départements, permettant ainsi au public de découvrir les mêmes œuvres au même moment d'un bout à l'autre de l'arc antillais et guyanais. La Guyane est à l'honneur cette année. La soirée de clôture et la remise des prix se tiendront au cinéma Agora à 19h samedi. Et puis le film Michael, consacré à Michael Jackson, devient le plus gros succès mondial pour un biopic musical. Il dépasse Bohemian Rhapsody, consacré à Freddie Mercury et au groupe Queen, avec plus de 932 millions de dollars de recettes, un sacré record. Voilà, c'est la fin de ce flash. Merci de l'avoir suivi. Je vous souhaite une excellente journée en notre compagnie.

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0: 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Jeudi, prévention. Bien utiliser les équipements de protection individuelle, EPI, comme dernière barrière de protection. Les équipements de protection individuelle sont-ils vraiment le dernier recours?
1: Tout à fait. Les protections collectives que sont la ventilation, le stockage, l'organisation, lorsqu'il n'y a pas d'autre possibilité, le salarié puisse porter des équipements individuels de protection. Ces équipements seront souvent des gants, des tenues spécialisées et c'est selon le type de risque, ça peut être les masques simples ou masques ventilés le plus souvent. On agit aussi après sur le temps de travail de ces gens-là.
0: Comment organiser la traçabilité?
1: On peut faire des mesures d'ambiance qui doivent être répertoriées sur des tableaux et à partir de ces mesures, on définit le type de protection qui peut être adapté. Pour d'autres risques chimiques, la mesure d'un risque peut se faire au niveau d'ambiance et peut se faire parfois aussi au niveau individuel. C'est ce qu'on appelle le contrôle biologique des salariés pour pouvoir affiner une surveillance.
0: Que faire en cas de non-port récurrent?
1: Quand la personne ne porte pas les protections, il y a des chefs de service, des chefs d'équipe qui doivent faire en sorte que la personne applique la réglementation. Et il faut lui expliquer aussi, je pense que c'est la première des choses à faire, expliquer les risques pour sa santé. Il faut que les gens comprennent pour qu'ils puissent se protéger. Donc à partir du moment où on se comprend, il n'y a pas beaucoup de gens suicidaires au point de ne pas porter les protections.
0: Quelles sont les obligations de l'employeur?
1: L'employeur a une obligation de protéger la santé de tous ses salariés, donc c'est un principe de base. Il doit donc payer à ses salariés toutes les protections, qu'elles soient collectives ou individuelles.
0: Je dis prévention.
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4: 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Sur un marché de l'emploi cadre exigeant, comment évaluer un candidat au-delà du CV? Séverine Boivin, vous êtes consultante à l'APEC, alors que proposez-vous pour innover dans le recrutement?
5: Eh bien, à l'APEC, nous avons deux solutions digitales gratuites. 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
1: Bonsoir à tous, on démarre avec du football, direction ensuite le volley, un scan en fan flash. Et on démarre côté football avec les différents résultats de la nuit dernière et les matchs à venir pour la Coupe du Monde. L'Irak a été dominé par la Norvège 4-1, victoire sans appel de l'Argentine sur l'Algérie 3-0. L'Autriche s'est imposée face à la Jordanie 3-1. À 19h, le Portugal affronte la République démocratique du Congo et à 22h, l'Angleterre sera opposée à la Croatie. Kylian Mbappé est devenu le meilleur buteur de l'histoire de l'équipe de France. Hier soir, en inscrivant un doublé face au Sénégal pour l'entrée en lice des Bleus à la Coupe du Monde, le capitaine français a ainsi dépassé Olivier Giroud, qui a tenu à le féliciter pour ce nouveau record. Du volley, les Françaises n'ont pas fait le poids à Ankara face au Brésil, leader invaincu de la Ligue des Nations. Elles ont été balayées 3-7-0, 25-22, 25-19 et 25-15. Elles affrontent la Turquie demain chez elles. 6 joueurs, dont 5, évoluent en Pro D2 de rugby. Ils ont été sanctionnés d'un blâme et pour certains d'une amende avec sursis après avoir enfreint l'interdiction de parier sur des rencontres de rugby. Auditionnés aujourd'hui, 6 joueurs ayant enfreint cette interdiction de faire des paris sportifs connaissent donc désormais leurs sanctions. Laurie Aqua, Simeli Yabaki a écopé d'un blâme et d'une amende de 1000 euros avec sursis. Pour Irakli Tchakadze et le grenoblois Eli Eglen, ce sera un blâme et une amende de 500 euros avec sursis. L'Angoumoisin Léo Labarthe, Laurie Aqua, Keifevili Talaloua et l'Agenais Mathias Jean, quant à eux, écopent seulement d'un blâme. Du tennis, déjà absent à Roland-Garros à cause d'une blessure à la cuisse gauche contractée en mai à Rome, le 15e mondial Lorenzo Musetti doit renoncer à Wimbledon. Son forfait profite à son compatriote Matteo Berrettini qui intègre le tableau principal. Voilà, c'est la fin de CNews Sport. Très bonne soirée, ciao, bye.

0: 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Je dis prévention. Bien utiliser les équipements de protection individuelle, EPI, comme dernière barrière de protection. Les équipements de protection individuelle sont-ils vraiment le dernier recours?
1: Tout à fait. Les protections collectives que sont la ventilation, le stockage, l'organisation, lorsqu'il n'y a pas d'autre possibilité, ce salarié puisse porter des équipements individuels de protection. Ces équipements seront souvent des gants, des tenues spécialisées et c'est selon le type de risque, ça peut être les masques simples ou masques ventilés le plus souvent. On agit aussi après sur le temps de travail de ces gens-là.
0: Comment organiser la traçabilité?
1: On peut faire des mesures d'ambiance qui doivent être répertoriées sur des tableaux et à partir de ces mesures, on définit le type de protection qui peut être adapté. Pour d'autres risques chimiques, la mesure d'un risque peut se faire au niveau d'ambiance et peut se faire parfois aussi au niveau individuel. C'est ce qu'on appelle le contrôle biologique des salariés pour pouvoir affiner une surveillance.
0: Que faire en cas de non-port récurrent?
1: Quand la personne ne porte pas les protections, il y a des chefs de service, des chefs d'équipe qui doivent faire en sorte que la personne applique la réglementation et il faut lui expliquer aussi, je pense que c'est la première des choses à faire, expliquer les risques pour sa santé. Il faut que les gens comprennent pour qu'ils puissent se protéger. Donc à partir du moment où on se comprend, il n'y a pas beaucoup de gens suicidaires au point de ne pas porter les protections.
0: Quelles sont les obligations de l'employeur?
1: L'employeur a une obligation de protéger la santé de tous ses salariés, donc c'est un principe de base. Il doit donc payer à ses salariés toutes les protections, qu'elles soient collectives ou individuelles.
0: Je dis prévention.
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